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1: Hélas, un inconnu vous a donné un méchant coup de porte sur votre véhicule dans un stade.

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1: Mesdames, messieurs, bienvenue au bingo radio de Flo 96.5. Tout d'abord, vous devez vérifier que vos cartes sont bel et bien pour le bingo radio de Flo 96.5. Ensuite, pour que votre carte soit valide pour le bingo radio d'aujourd'hui, vous devez vérifier au verso si la date imprimée est bien celle du jour. Avant de vous décrire les prix à gagner, notez bien ceci. Il est inutile de nous appeler pour répéter un numéro. Si vous avez manqué un ou des numéros, ils seront tous relus à deux reprises. D'abord, quand une personne gagnante sera connue, pour le jeu du X, nous procéderons à une première vérification des boules sorties. Cette énumération se fera avant la pause réglementaire de 3 minutes. Ensuite, comme à l'habitude, nous renommerons toutes les boules sorties lorsque nous serons rendus à la 50e. Boule. Ce samedi, la valeur totale des prix à gagner est de 2 000 $ puisque nous avons un montant forfaitaire de 400 $ qui n'a pas été gagné la semaine dernière. Il sera ajouté au montant régulier de 100 $ du lot Bonnie. Les prix se répartissent de la façon suivante. 200 $ pour le jeu du X, 1 000 $ pour le jeu de la carte pleine avec possibilité de remporter le lot Bonnie de 500 $ si gagné avant ou avec la 55e boule et enfin 300 $ pour le jeu de la deuxième chance. De plus, un lot boni de 50 $ sera ajouté à chaque jeu si vous êtes détenteur d'une carte de membre en règle de Flo 96.5. S'il y a plus d'un gagnant, le lot boni de 50 $ sera partagé en parts égales. Voici maintenant les règles du jeu. Dès que vous avez un bingo, vous devez composer le 418-724-9650. Retenez bien ce numéro, 418-724-9650. Quand nous recevons un appel téléphonique, le jeu est automatiquement arrêté. Pour chaque jeu, à compter du moment où un gagnant a été confirmé sur les ondes, tout autre gagnant disposera de 3 minutes pour nous rejoindre. Les délais peuvent être prolongés si le nombre de gagnants exige plus de temps. Pour chaque partie, s'il y a plus d'un gagnant, le prix sera partagé en parts égales. Important! Si le FM 96.5 éprouve des difficultés techniques qui font en sorte que nous ne sommes pas en mesure de diffuser le bingo est arrêté et se poursuivra le samedi suivant et ce exactement au même endroit où il s'était arrêté. Quand ce bingo retardé sera terminé, alors suivra le bingo régulier de la semaine. Cependant, si nous sommes en mesure de diffuser le fil régulier du bingo sur les ondes, mais que vous ne réussissez pas à nous capter pour quelque raison que ce soit, comme par exemple une panne d'électricité dans votre secteur, le FM 96.5 ne sera aucunement responsable car cela n'est ou ne sera pas de notre responsabilité. Attention, prenez avis qu'il faut conserver votre feuille de bingo entière et aussi la signer. Le prix ne sera donné que sous remise de cette feuille complète de 4 cartes. Bon bingo à tous et à toutes. Flo 96.5 vous souhaite bonne chance.
2: Bon samedi soir, mesdames, messieurs, en ce 29 août. Bienvenue à votre bingo radio. Hugo Étienne avec vous et en très bonne compagnie, Jacques Plamondon. Bonsoir.
3: Bonsoir, bonsoir. Écoute, je m'en voudrais de ne pas remercier Kédina pour cette très jolie présentation puis explication surtout. Bonjour, mesdames et messieurs, chaque joueur de bingo et bonjour, Hugo.
2: Bonsoir, Jacques.
3: Ça fait longtemps que je t'ai vu.
2: Oui, ça fait longtemps qu'on ne s'est pas vu.
3: Mon nom est Jacques Plamondon. Je serai votre animateur pour ce soir. Et Hugo, lui, sera la technique pendant que l'ombre de Gilles surveillera par son amour du bingo. Je vous rappelle que nous débuterons le bingo avec le jeu du X. Tous les numéros mentionnés vont également servir pour les 2 prochaines cartes pleines. N'oubliez pas de vérifier à l'endos de votre carte bingo, comme Kédina nous l'a mentionné, si la date indiquée est bien celle d'aujourd'hui, c'est-à-dire le 29 août 2026. Si vous avez un bingo, vous nous appelez immédiatement au 418-724-9650. 418-724-9650. Et lorsque quelqu'un est en ligne, vous serez après ça dans les 3 minutes réglementaires pour nous rejoindre s'il y a lieu. Lorsque le jeu du X sera gagné, je vais procéder à la révision des boules sorties. Ensuite, nous irons à la pause réglementaire de 3 minutes. Donc, bon bingo à tous. 21. I 21.

C'était une fausse alarme. Nous continuons. I-27. I-27.

75. Au 75. Au 75, nous avons un appel. Garde, ne dérangez pas vos cartes.

0: Alors, nous sommes de retour au Bingo Radio. Alors, bonjour, madame.
1: Bonjour.
0: Alors, votre nom, c'est?
1: Marjolaine Bérubé.
0: Parfait. Le numéro de votre carte?
1: 47-610.
0: 47-610, oui, c'est bon. Donc, félicitations. Vous avez acheté votre carte à quel endroit?
1: À la pharmacie Nadia Garon et Samuel Castillo de la Plaza Turbuy.
0: Est-ce que vous êtes membre de la radio?
1: Malheureusement, non.
0: Bon, c'est pas grave, ça sera pour la prochaine fois, il n'y a pas de souci. Donc, restez à l'écoute là, jusqu'à la toute fin du bingo pour savoir comment récupérer votre prix. On va vous donner toutes les indications.
1: Oui, monsieur. Merci. Merci.
2: Nous allons maintenant répéter les... nous avons une gagnante, bien sûr. Donc, nous allons répéter maintenant les boules à partir de B... 1. B, 3. B, 11. B, 13. Dans les I maintenant, I, 16. I, 19. 21, 22, 23, 26, 27, 29, passons au N, 31, 35, 39, 41, 45, 48, 54, 56, 58, 61, 62, 67, 69, 70, 71, 72, 74, et 75.
0: Alors, il est maintenant 18h05. Nous allons donc prendre la pause réglementaire de 3 minutes. Vous avez donc 3 minutes pour nous appeler au 88-724-9650. 88-724-9650.

Alors, c'est la dernière minute pour nous rejoindre. Dernière minute, 88-724-9650. 88-724-9650.

Nous avons maintenant, le temps est écoulé, nous avons maintenant une gagnante, Mme Marjolaine Bérubé, avec le numéro de carte 47610. Elle a pris sa carte au dépanneur pharmacie Plazard Turbuis. Et pour l'instant, elle est la seule gagnante. Le jeu du X est maintenant complété. Nous allons continuer maintenant pour la carte pleine. N34.

N44. N44. N44. Nous avons un appel. Gardez vos cartes. Ne dérangez pas vos cartes, s'il vous plaît.

Nous avons la, nous jouons pour la carte pleine présentement. Pas juste une ligne ou un X, le X est fini, c'est la carte pleine. C'est-à-dire que toutes les cases doivent être remplies, excepté le petit carreau du centre qui est marqué « Free ». Prochaine boule. B2.

Nous allons maintenant procéder à la lecture des boules qui ont été sorties. Nous commençons par les B. B1. Pour la colonne des I, 16, 1, 6. Vingt-six, 27, 29. Continuons avec les N, 31, 32, 34, 35, 36, 37, 39, 41, 44, 45. Poursuivons avec les G. 47, 48, 51, 54, 56, 58, 59. Pour la rangée, pour la colonne des O, 61. 62, 64, 65, 67, 70.
69. Soixante-dix, sept, zéro. Soixante-et-onze. Soixante-douze. Soixante-treize. Soixante-quatorze. Et finalement, 75. Nous poursuivons maintenant. Avec le jeu de la carte pleine. Le B8. B8.

0: Alors, nous sommes de retour et au bout de la ligne, nous avons un des gagnants. Donc, votre nom, monsieur?
1: Nelson Ontario.
0: Parfait. Votre numéro de... le numéro de votre carte?
1: 3-9-8-1-4.
0: Et oui, donc c'est bon. Félicitations.
2: Bravo!
0: Ben, oui, bravo. Carte pleine. Félicitations. Vous avez acheté votre carte à quel endroit?
1: Jodin-Manantin.
0: Est-ce que vous êtes membre de la radio?
1: Oui.
0: Alors, félicitations. Vous aurez, si évidemment il n'y a pas d'autres gagnants, ben, vous aurez un 50 $ là, supplémentaire. Sinon, ben, ça sera divisé entre les membres. Merci de jouer avec nous et restez jusqu'à la toute fin là, pour savoir comment récupérer votre prix. Donc, on vous dit encore une fois, félicitations.
1: Merci. Bonsoir.
0: Et voilà, donc c'est maintenant le temps du 3 minutes réglementaire. Donc, si vous avez une carte pleine, vous avez 3 minutes pour nous appeler à partir de maintenant. Donc, au 88-724-9650, 88-724-9650.

Dernière minute pour nous appeler. Dernière minute pour nous appeler si vous avez une carte pleine. 88-724-9650. 88-724-9650.

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1: Nous allons continuer maintenant. I-17 pour le jeu de la deuxième chance. I-17. I-17.

Fausse alarme. La dernière boule était le O68. I-28. I-28.

0: Alors, nous sommes de retour au Bingo Radio et au bout du fil, nous avons notre gagnante pour le jeu de la deuxième chance. Bonjour, madame.
1: Bonjour.
0: Votre nom, c'est?
1: Linda Fournier.
0: Parfait. Votre numéro de carte?
1: C'est le 47-912.
0: Parfait. Donc, voilà. Félicitations. Vous êtes, vous avez gagné pour le jeu de la deuxième chance. Bravo. Vous avez acheté votre carte à quel endroit?
1: Au dépanneur du centre à Saint-Angèle.
0: Parfait. Est-ce que vous êtes membre de la radio?
1: Oui.
0: Donc, félicitations. 50$ supplémentaires. Merci beaucoup. Restez jusqu'à la toute fin, là, pour savoir comment récupérer votre prix cette semaine.
1: Merci.
0: Merci beaucoup.
1: Bye.
2: Et nous passons maintenant à 3 minutes supplémentaires, réglementaires, pardon. Et vous pouvez nous rejoindre pendant ce temps-là au 418-724-9650 pour valider votre carte si vous avez gagné.

Alors, c'est la dernière minute pour nous joindre, dernière minute pour nous rejoindre, pour faire valider votre carte, 88-724-9650, 88-724-9650.

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1: Alors, à 18h47, ben voilà, Jacques, je te laisse terminer ce merveilleux jeu, cette merveilleuse soirée.
2: Ben, nous avons maintenant nos trois gagnants. Pour la gagnante du X, c'est Mme Marjolaine Bérubé de Rimouski qui s'est procuré sa carte au dépanneur de la pharmacie Plaza Arthur Buy. Et elle a gagné un beau montant de 200 $ puisqu'elle n'était pas membre chez Flo. Nous avons pour la carte pleine, comme ça s'est gagné avant la 55e boule, un beau montant de 1 500 $ pour M. Nelson Thériault, ici de Rimouski, qui a pris sa carte chez Claudin Malenfant. Et en plus, ce monsieur était membre chez Flo, donc un 50 $ supplémentaire pour un 1 550 $. Et pour le jeu de la deuxième chance, on parle d'un montant de 300 $, Mme Linda Fournier de Saint-Angèle-de-Mérici, qui a pris sa carte au dépanneur du centre à Saint-Angèle, et elle aussi était membre, un beau 50 $ de plus, qui lui fait un beau total de 350 $. Pour ces personnes, à ce moment-là, comment réclamer nos prix? C'est très simple. Vous venez ici, à notre bureau de Rimouski, à partir de mercredi, 13h30, et vous apportez votre carte signée, s'il vous plaît. Ne déchirez pas la carte, ne la coupez pas, ne la brisez pas d'aucune façon. Et si vous venez ici en personne, vous arrivez ici sur à notre bureau à Rimouski. Sinon, ben vous pouvez nous l'envoyer par la poste et nous vous retournons un chèque de la même façon. À partir du mercredi après-midi 13h30 jusqu'au quand ça vous adonne, dans le fond, là, jusqu'au vendredi soir, 4 heures. Et nous allons dire merci à notre commanditaire des résidences du Saint-Rosaire. Et ne manquez pas, vous aurez par la suite ce qui suit notre émission Samedi Romance. Et vous aurez demain, ben là, il reste l'émission de M. Yves Chavanel, Les années vinyles, qui est un connaisseur dans cette partie du monde musical. Et vous avez aussi la semaine prochaine Culture pour emporter avec Hugo.
1: Oui, ben merci Jacques. Ça me fait grand plaisir de t'accompagner ce soir. Je te souhaite une excellente fin de semaine et à la prochaine.
2: Certainement.
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